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Cette chanson, Jaune. Bon. So, d'accord. Donc, notre chanson assez célèbre, Yellow.